Hello, hello, ici Frère Zeb, au micro pour la dernière I Don't Remember Being Less Real de la saison. Selecta, tout aussi vagabonde que moi, entre quelques voyages, une session partagée entre stoner, loner folk, blues, post-rock, DIY. Vous écouterez donc du Taylor E. Butch, du Ismael Reed, du Lucid Dreams, Chino Amobi, Starkliner Reunion et bien plus. Toute la tracklist est à retrouver sur le site après la diffusion de l'émission. Et pour l'heure, je vous souhaite une bonne écoute et à la saison prochaine.

Bienvenue chez Christian Coiffure. Vous ne rêvez pas, c'est bien ma voix. Je ne compte plus les émissions depuis la dernière fois que j'ai pris un micro pour vous raconter des petites choses. J'en ressentais un petit peu l'envie et ça me fait plutôt plaisir de le faire, de vous proposer autre chose qu'un DJ mix ou autre. Et je me suis dit qu'en plein cœur de l'été, où le temps s'écoule différemment, où les pensées s'organisent aussi parfois autrement, que c'était la bonne occasion de prendre le temps de vous présenter de la musique, chaleureuse, nostalgique et rêveuse, que je trouve assez propice à cette saison. On va se balader ensemble. J'ai prévu des choses assez pop, synth-pop, avec des notes de soul, de la new wave. Alors beaucoup d'inspiration, voilà, années 80, vous allez voir. Et le tout dans des tempos plutôt lents, pour ajouter à ce côté un petit peu, voilà, rêveur, où on se laisse aller. Et avec des projets à majorité contemporain, que j'ai organisé en trois triptyques, eux-mêmes composés selon les palettes sonores des morceaux. Alors ça se recoupe, mais voilà, il y a des thématiques, il y a des choses qui créent du lien entre ces trois groupes de trois morceaux. Alors le premier va être le plus sombre en termes d'esthétique. Les trois morceaux sont nimbés d'une aura mystérieuse, voire mystique, je trouve. Il m'évoque à la fois des expérimentations de groupes post-punk des années 80, mais aussi des projets ambiantes, dance pop, new age, qui émergèrent ici et là entre la fin des années 80 et début 90. On va donc démarrer avec un premier morceau du groupe du sud de Londres, Dry Cleaning, et issu de leur album Secret Love, sorti début 2026 sur 4AD, un label qui a notamment lancé Cocteau Twins et Dead Can Dance, pour ne citer que. Donc quand même une grosse écurie du rock déviant, hard rock. Alors la majorité des textes de l'album sont parlés, c'est un spoken word qui est très présent. Même au niveau du mixage, ce qui vient en gros exacerber les critiques qui sont faites du monde contemporain, qui sont abordées dans les textes. Je trouve que ça renforce un petit peu, voilà, l'alignation. Pour le choix du morceau, j'ai choisi I Need You de Dry Cleaning.

Et ben voilà, c'est hyper stylé, je trouve. On va enchaîner avec un projet très mystérieux qui s'appelle Mu, MU, comme la lettre grecque, et dont l'unique EP éponyme est sorti ce printemps sur Death of Rave. C'est le disque qui se rapproche le plus de l'esthétique New Age 90s dont je vous ai parlé un petit peu plus tôt, mais on a plusieurs choses qui vont venir un petit peu rajouter de l'étrangeté, du mysticisme, comme des voix susurrées, suggestives. J'ai du mal à comprendre le texte, les paroles. On a aussi des mélodies microtonales ou encore le choix de certaines sonorités, samples, instruments plutôt old school qui vont accentuer cette impression de déjà entendu. Pour le morceau, j'ai choisi Kingdom 2.

très très envoûtant. Allez checker les quatre morceaux. Alors, je crois que c'est sorti en vinyle uniquement. Ou alors, doit y avoir le digital sur Boomcat. Yes, le digital est sur Boomcat.

Klein. Le morceau s'appelle Désert et est réalisé en collaboration avec Marina Zespin. Alors c'est pas une personne, c'est le nom du propre groupe Darkwave Indus Pop de Bianca Scout. On écoute donc Désert.

Alors ces voix fantomatiques là et cette basse, on dirait vachement du Joy Division contemporain. C'est hyper bien fait. Et ça nous offre une bonne transition avec le morceau d'après qui vient introduire ce triptyque qui sera un petit peu plus léger et mielleux. Dans un registre plus soul, mais c'est sur le traitement des voix qu'il nous permet de faire la transition. Les voix du groupe Teal, qui est un projet de deux sœurs, Ashley et Melissa Ball, est porté par le label de Toronto Spiritual World. Dans le catalogue, qui a une dizaine de sorties maintenant, suit plutôt le fil rouge de sonorités dub contemporaines, mais ce qui rend le projet Teal assez unique, c'est son habileté à mêler à la fois les sons chauds, voire sirupeux, de la soul électronique des années 80 à des voix éthérées qu'on retrouve dans le trip-hop ou la down-tempo des années 90. Leur album s'appelle Original Watercolor, qui est sorti au début de l'été 2025. Et voilà, il offre

six combinaisons différentes de cet univers soul, street soul, voire avec côté très lent, trip-hop, très dreamy. Et on sent un petit peu l'influence dub quand même. Alors, c'est pas le morceau le plus parlant de ce côté-là, mais je l'ai choisi pour son côté un peu plus justement soulful. Il s'appelle One in the Same.

Et ben voilà, j'adore. J'adore ce projet. Je suis complètement fan. Pour la suite, nous allons passer sur un morceau qui vient de l'album I'm Cindy du groupe Cindy, composé de la chanteuse Blue Lolan et du producteur Kai Hugo, plus connu dans les sphères électroniques pour son projet Palm Bomen. Ils nous ont fait cet album en 2020, qui est une petite merveille de dreamy synth-pop aux fortes sonorités lo-fi. Et les 13 morceaux, voilà, offrent un tout sensuel, nostalgique, vaporeux, qui offrirait la bande-son parfaite à un univers lynchéen. Et le morceau que j'ai choisi s'appelle Never Let Me Go.

Fantastique, n'est-ce pas? On va clôturer ce triptyque de musique un peu plus soul, synth-pop, avec cette collaboration entre la chanteuse londonienne Kendressa et le producteur beatmaker de Los Angeles, Jamadi, que je ne connaissais pas avant cette collaboration, et dont le beat lent, les synthés funk et une ligne de basse noyée littéralement dans un phaser nous immerge directement dans cette ambiance, ce décor d'une nuit chaude et solitaire dans les méandres d'une grande métropole. C'est très parlant, vous allez voir, et le morceau s'appelle Undercover Lover.

Alors, si vous aimez ça, je ne peux que vous recommander d'aller checker les autres sorties de Kendressa. C'est toujours ce mélange de R&B, de soul, très, très chaleureuse, très sexy. Et aussi d'aller écouter ses émissions NTS. Il y a beaucoup de choses dans ce style-là. Et pour ma part, je vais aller checker un petit peu plus ce producteur Djemadi. J'ai cru voilà, lire qu'il avait collaboré avec Dame Funks, des choses comme ça. Donc, gros gros pont de tout ce son funky de LA. Alors, on va garder ce petit pont entre Londres et LA pour le troisième triptyque, où là on va se plonger 100% dans un univers synthétique avec des sonorités, des arrangements qui font 100% années 80. Le dernier morceau sera d'ailleurs le seul de cette sélection qui vient directement de cette décennie. Mais en attendant, le premier est signé d'une productrice, d'une chanteuse que j'ai découvert en préparant l'émission, qui s'appelle Miss Ray, donc qui est londonienne également, et dont le mini-album Melt est sorti cette année, en 2026. Et parmi les cinq morceaux, j'ai choisi le morceau Signs, qui présente lui aussi un esprit soul, R&B dans les voix, mais c'est avec l'instrumental qui me fait beaucoup plus penser à du Kate Bush ou du Tears for Fears que j'ai trouvé le morceau intéressant. Voilà cet assemblage de ces deux forts univers des années 80. C'est parti pour Signs de Miss Ray.

Voilà pour Misery Signs. Je trouve que ça marche hyper bien, ce mélange d'un truc plus soulful et d'un truc plus pop, pop 80s. Ce qui va nous permettre de rentrer dans le monde plus wavy, qui est celui de Madeline Goldstein, une artiste basée à Los Angeles aussi, et voilà, qui concentre vraiment tout ce qu'on aime dans les années 80. C'est dansant, c'est épique, c'est entraînant, et ouais, personnellement, ça me provoque une certaine euphorie. J'ai choisi le morceau qui s'appelle Otherworld de l'EP éponyme sorti en 2023, alors sur lequel se trouve l'énorme tube Seed of Doubt, que j'ai eu l'occasion de jouer en club quelques fois, voilà, qui a fond dans l'épicness. J'adore ce morceau pour sa progression. Mais je voulais quelque chose de plus lent là pour l'émission. Du coup, le morceau Otherworld se prête parfaitement et c'est celui qui clôture l'EP. C'est parti.

Quelle puissance! Et moi, ça me donne des frissons. Donc, c'est l'heure du dernier morceau de cette émission. Et du coup, on va replonger à la source, au cœur des années 80, avec un morceau que j'ai découvert également en préparant l'émission du groupe australien Coup d'État. Ça s'écrit K-O-O, plus loin D-E, plus loin T-A-H, et dont l'unique album est sorti en 1986 chez Mercury, et qui a été très prisé par les collectionneurs pour son côté, voilà, trésor caché, ces albums oubliés, qui a cependant été réédité en 2021, et que j'ai découvert en fait via un autre morceau que j'ai entendu sur Canal B, une radio locale ici à Rennes que j'écoute souvent. Et j'ai accroché immédiatement et en écoutant l'album, voilà, j'ai trouvé ce morceau qui fit complètement dans la DA de l'émission et qui offre une conclusion très adaptée pour cette thématique estivale, nostalgique, mélancolique. Le morceau s'appelle Missed You All Along de Coup d'État.

Bon, bah, je vous ai pas menti, hein, c'est du pur jus de l'époque. Mais bon, ça marche de ouf. Alors, je vous invite à aller checker l'album si ça vous a plu, parce que c'est que des trucs dans le délire, il n'y a pas de chichi. Je ferai sûrement une liste by Music Club ou un truc du style avec les morceaux de l'émission pour que vous puissiez les trouver si ça vous a plu. Et j'espère que ça vous a plu d'avoir des choses un peu de cet univers-là. Comme il me reste un petit peu de temps, je voulais partager deux, trois infos, notamment la plus importante qui est que je vais arrêter l'émission après l'année prochaine. Voilà, il va me rester une saison parce que ce sera la 9e déjà et que voilà. Ceux qui me connaissent savent que j'ai une affinité particulière avec le chiffre 9. Et donc ça me paraît être la bonne occasion d'arrêter cette émission, en tout cas d'arrêter cette émission comme elle a été conçue et a évolué au fur et à mesure des années. Donc je prépare peut-être pas des petites... ou surprise, où je travaille sur des choses pour marquer un petit peu l'occasion. Alors j'ai pas encore le contenu des émissions, ça va venir, j'espère. Mais j'ai envie de partager des choses qui me tiennent beaucoup à cœur musicalement. Voilà, ce sera des sortes de best-of à réfléchir. Et je vois qu'il me reste encore du temps. Donc en fait, je vais juste vous dropper peut-être un ou deux morceaux bonus. Et donc voici Simple Minds, Someone, Somewhere in Summertime.

Et bah cette fois, c'est terminé pour de bon. C'était bienvenue chez Christian Coiffure. Je vous dis à la prochaine. Je vous souhaite une belle fin d'été et prenez soin de vous. Ciao.